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1: Ça commence à se rafraîchir et ça commence à se sentir sur une bonne partie du pays. Bienvenue, ça fait du bien. Bon réveil et bon dimanche. Merci de choisir Fun Radio, la dance music. Dès le réveil, c'est une masterclass de Kaigo qu'on va écouter. Le tube s'appelle Stay et juste avant, du soleil avec Gims.
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1: Il est 6h.

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Dance Music avant Ava Max. Voici Bébé Rexha, New Legend. Bon dimanche, 6h08.

Le DJ Timmy Trompette sur Fun Radio. Et le DJ UGL qui fait partie avec David Guetta et DJ Snake des DJ français les plus écoutés au monde. Et avec Jamaican Bam Bam. En ce moment, un de vos sons préférés sur Fun Radio ne s'arrête pas là, ne s'arrête pas à ce titre, puisque UGL, après avoir sorti aussi il y a quelques semaines un autre titre avec la chanteuse ultra natée Moving to the Sun. Avec qui d'ailleurs ultra natée, elle avait déjà sorti un remix de son tube Free. Et bien UGL a sorti aussi vendredi un nouvel album. C'est son tout premier album studio. Il s'appelle 21, ça se traduit par 21. 21, c'est le nombre d'années en fait qui le sépare de ses débuts à Marseille, à la star mondiale de la scène électro qu'est aujourd'hui UGL. Et donc pour fêter ça avec la sortie de ce nouvel album, il a sorti aussi, là encore, un nouveau titre avec cette fois French Montana et David Guetta. Le titre s'appelle Shine. Avec David Guetta, ils l'ont joué ensemble cette semaine à l'Ushuaïa Ibiza. Et ce titre donne ça.

Oui, il est très summer. Shine, le nouveau son donc du gel avec David Guetta qui donne envie de poster des vidéos, par exemple, de ses vacances sur les réseaux sociaux. Ugel qui est ce week-end à Amsterdam et qui aura donc sa résidence, il l'a déjà, tout l'été à Ibiza, dans l'un des plus grands clubs de l'île. Et Ugel qui fait partie donc des DJ incontournables de la scène électro. Et voilà, je voulais vous partager son nouveau son ce matin. En restant avec moi sur Fun Radio, dans le prochain quart d'heure, je vais parler de vous puisqu'on aura l'horoscope. Ça va arriver juste avant. Dans moins d'une minute trente. Tame Impala est sur Fun Radio. On écoutera aussi la Swedish House Mafia avec Don't You Worry Child. Bon dimanche.

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0: Le nouveau bébé Rixa sur Fun Radio, 6h35. C'est l'heure de l'horoscope de ce dimanche. Nous sommes le 28 juin et les béliers, c'est un repas partagé qui s'éternise dans la bonne humeur. Alors profitez-en. Les taureaux, des idées créatives fusent dès le réveil. Pensez à les noter. Les gémeaux, un moment de réconciliation rendra votre journée très douce. Les cancers, votre confiance reçoit un boost après un retour flatteur. Les lions, arrêtez d'analyser chaque mot et relâchez enfin la pression. Les vierges, une session lèche-vitrine ou une brocante vous changera les idées. Les balances, votre force mentale vous permettra de balayer une remarque plutôt relou. Les scorpions, pensez à faire une pause fraîcheur, à vous détendre, c'est dimanche. Les sagittaires, le silence est votre allié, restez bien dans votre bulle. Les capricornes, une solution limpide apparaît pendant que vous rangez chez vous. Les verseaux, faites parler votre créativité, testez un nouveau support visuel par exemple. Et pour finir, les poissons, jetez un œil à votre planning pour démarrer la semaine sans stress. L'horoscope de Maureen de Fun Radio que vous retrouvez aussi chaque jour sur le site et l'appli Fun Radio. Elle est lion, lui est scorpion et quand ils bossent ensemble, ça donne ça. Elle, c'est Jennifer Lopez. Lui, c'est David Guetta. Save Me Tonight tout de suite sur Fun Radio et Katy Perry, on écoutera California Girls. Bon dimanche.
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0: Déjà, le dernier dimanche de juin, les grandes vacances arrivent. C'est vraiment un son de grandes vacances, ça. Katy Perry, California Girls sur Fun Radio. Wake up. Je vais aussi vous jouer Blaster Jacks avec Rihanna Unfaithful qu'on écoutera avant 7h et puis avant le retour demain en direct de Bruno qui vous réveille tous les matins sur Fun Radio avec notamment ce jeu à 7h50 qui s'appelle le jeu des 5000. Voici l'un des meilleurs moments de la semaine avec ce jeu des 5000 à 7h50 et Anne qui a tenté sa chance cette semaine.
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3: En vrai, j'aime bien cette version du jeu des 5000. Tu vois, hier, on est revenu à la version normale et puis je me suis dit, je préfère cette version-là.
4: Ben ouais, t'as raison. Un truc.
3: Où on demande aux auditeurs de choisir leur thème. Alors du coup, après, le truc, c'est que je pose 5 questions sur le thème qu'ils ont choisi, mais il n'y a pas de proposition de réponse. Ils sont censés être calés. C'est le cas d'Anna, elle a 28 ans. Elle bosse dans le vin à Saumur. Et donc, du coup, elle a choisi comme thème le vin, bien sûr. Rebonjour, Anna.
5: Rebonjour, Bruno.
3: Bon. Et tu connais quand même la règle du jeu, hein, qui change pas. Elle est injuste, mais tu l'acceptes. Je te pose 5 questions, d'accord ? T'as 1000 euros par bonne réponse, et dans les 5 dernières secondes, on appellera un voleur. Un auditeur qui, comme toi, s'est inscrit par SMS, sauf qu'il s'est inscrit hier matin. Il décroche en disant Bruno sur Fun Radio, il vole tout ton argent. Ok ?
5: Ok.
3: Questionnaire sur le vin, tu l'as choisi, tu l'as. C'est parti. Comment s'appelle la technique utilisée avec des raisins provenant de climats chauds pour ajouter de petites quantités d'oxygène dans le vin ?
5: Le passerillage.
3: La micro-oxygénation.
5: Oh, c'est pointu.
3: Ah ben non, mais c'est pointu. Ah ben non, mais ça, évidemment. Pas d'argent, deuxième question. Par quel mot définit-on le moment où les raisins changent de couleur ? La véraison.
5: La véraison, on va l'avoir bientôt en plus.
4: Aïe, aïe, aïe.
3: Eh oui. Je rappelle que tu bosses dans le domaine viticole.
5: Oui, je sais.
3: Troisième question. Comment appelle-t-on les petites appellations situées sur la rive droite à proximité de Saint-Émilion ?
5: Je connais pas un nom exact. La Pomerol.
3: Les appellations satellites.
4: Wow.
3: Tu restes à 0 euro. Quatrième question. Quel est le processus par lequel les acides maliques durs naturels dans un vin sont transformés en acides lactiques plus doux ?
5: La fermentation malolactique.
3: Oui. Wow. Wow.
4: Oh là là, t'es forte, bravo.
3: 1000 euros. Cinquième question. Quel processus avant la fermentation alcoolique, où la température du mou en fermentation reste basse, aide à obtenir le plus haut degré d'extraction ?
5: Je sais pas.
3: La macération à froid.
5: Ah.
4: C'était très, très dur.
3: Les amis, attention, évidemment, le thème choisi, c'était le vin. Et
4: c'est vaste.
3: C'est vaste.
6: Pour moi, c'était physique-chimie, le thème. Là.
4: Ah ouais. Ouais, c'est de la chimie, le vin.
3: C'est de la chimie, le vin. Merci, Karina.
6: Frappe d'alcoolique.
4: C'est de la chimie.
3: Et à l'arrivée, Anna, c'est 1000 euros pour toi.
5: Ouais.
3: Encore faut-il que le voleur ne réponde pas.
5: Ouais.
3: Hier, j'ai donné 40 secondes. Un peu involontairement, je m'étais gouré sur le chrono. En 40 secondes, Anna, j'ai reçu 137 SMS.
5: Il en faut qu'un.
3: Exactement. Et c'est ce numéro de téléphone qui a été tiré au sort pendant que tu jouais qu'on va appeler en direct sur Fun Radio dans 3 minutes. Si la personne décroche en disant Bruno sur Fun Radio, elle vole tout ton argent. Si la personne ne décroche pas, les 1000 euros restent chez toi. On est d'accord, Anna ?
5: On est d'accord.
3: On appelle quelque part en France ou en Belgique.
5: Oh
3: comme
5: oui.
3: Quoi, les amis ? Et pour le coup, 137 SMS où on se dit, bah, dans ces cas-là, c'est sûr que ça va décrocher.
7: Votre appel a été transféré vers la messagerie. La personne que vous tentez de joindre n'est pas disponible.
3: Très bien.
7: Enregistrez votre message après le bip sonore.
3: C'est bien ce qu'on va faire.
7: Une fois votre enregistrement terminé, vous pouvez raccrocher.
8: C'est long.
3: Oui. Anna, je te confirme, tes 1000 euros restent chez toi, c'est gagné.
9: Trop cool. Merci beaucoup la famille.
3: Merci à toi de nous écouter, Anna. Tu as 28 ans, tu nous écoutes depuis longtemps ?
9: Je vous écoute depuis 6 ans, tous les matins.
3: Ça,
9: je vous écoute
3: plaisir.
9: Même en podcast et je force mon conjoint à le faire également.
3: Mais c'est très bien, donc ça veut dire que tu avais 22 ans. Mais quelle radio t'écoutais le matin avant de nous écouter nous alors ?
9: J'étais pas en France, donc aucune radio.
3: T'étais où ?
9: En Suisse.
3: Génial ! Eh ben écoute... Bienvenue, en tout cas sur Fun Radio, et ta fidélité est récompensée après 6 ans. On te fait des bisous, Anna.
8: Bisous, Anna.
9: Bisous tout le monde, bisous.
1: Ciao. 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
1: C'est un réveil qui ne ressemble à aucun des autres jours de la semaine, le réveil du dimanche matin et avec Fun Radio, bien sûr, bienvenue. Merci de choisir la radio qui vous joue les meilleurs DJ dans le quart d'heure. Je vais avoir le nouveau Calvin Harris, je vais avoir UGL et puis Léo Funback. On verra le week-end prochain à Châteauneuf-sur-Isère pour le festival au lac. 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On les écoute maintenant avec Forte The Floor. Il est 7h02.

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Bon dimanche matin, 7h09.

18h18, bienvenue, bon dimanche. Tomorrowland, événement incontournable. Tiens, l'an dernier à Tomorrowland, il y avait notamment la Swedish House Mafia. L'an dernier sur la main stage, Swedish House Mafia. Ça donnait ça. Avec Sébastien Ingrosso, avec Steve Angello et Axwell. Et Axwell, je vous en parle ce matin puisque le DJ Axwell, qui sort aussi des tubes avec simplement son nom, a sorti hier un nouveau titre. Le nouveau Axwell s'appelle Whatever Turns You. Vous l'avez découvert sur Fun Radio et ça donne ça.

un extrait du tout nouveau Axwell que vous découvrez depuis vendredi sur Fun Radio et que je voulais partager avec vous ce matin, ce dimanche matin, dernier dimanche de juin. Ouais, déjà ça passe super vite, alors profitez avec dans 3 minutes le tout nouveau son d'Angèle, il s'appelle Dis-le, et l'autre DJ, Star, Afrojack avec David Guetta. Voici Rock Tonight maintenant.

Bienvenue, bon réveil. Wake up. Les 16e de finale de la Coupe du Monde démarrent ce dimanche avec ce soir à 21h le match Afrique du Sud-Canada. Pour voir jouer la France face à la Suède, faudra attendre mardi et prévoir de se coucher tard, hein, puisque le match aura lieu à 23h heure française. Mais deux jours comme deux nuits, il n'y a pas de doute. Allez, allez les bleus, et comme le dit Shakira, dai dai. Ce qui veut dire allez, allez en italien. Shakira est tout de suite sur Fun Radio. On écoutera aussi DJ Snake, et puis dans le prochain quart d'heure, j'ai pour vous un des meilleurs moments de la semaine de Bruno sur Fun Radio. Bienvenue. 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

0: Merci de choisir Fun Radio, j'espère que tout va bien ce matin. Il y a un événement à prendre dès maintenant, puisque mardi soir à 22h, elle sera l'invitée de l'after, elle s'appelle Tovlo. Tovlo qui signe un nouveau son avec Stromae. Il s'appelle Des Fleurs et qu'on va écouter avant 8h. Wake up. Et avant le retour demain en direct de Bruno, de toute l'équipe de Bruno sur Fun Radio qui vous réveille dès 6h, c'est là maintenant un des meilleurs moments de la semaine avec notamment ce jeu qui est le jeu des 30 secondes tous les matins à 8h10 qui vous permettra de gagner la semaine prochaine votre PS5 et qui cette semaine s'est passé comme ça pour Manon et Teddy. Are you ready?
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2: Jeu de 30 secondes ce matin, il y a Manon qui est avec nous, 31 ans, conseillère bancaire à Clermont-Ferrand. Salut Manon.
3: Hello la team.
4: Et salut Manon.
2: Comment ça va chouchou? Conseillère bancaire, tu travailles aujourd'hui ou pas?
3: Eh ben non, on est lundi hein.
4: Et les banques sont fermées lundi. Ah mais oui, exactement. C'est vrai.
2: Ouais, mais tu vas regretter parce qu'au bureau, t'as la clim.
3: Non mais chez moi aussi, je l'ai fait installer, ah, bien. Trop bien.
2: Bon Manon, bienvenue chez nous, tu joues face à Teddy ce matin. Salut Teddy.
5: Salut la famille. Salut,
4: salut Manon. Teddy.
2: Gérant usine de production de pièces mécaniques à Chalin-d'Uzor. C'est oui, dans la c'est Loire, ça. C'est bien ça?
5: Oui.
2: Bon.
5: Tout à fait.
2: Teddy, 30 ans.
5: 36
2: ans, autant pour moi. Tu
5: mais
2: joues,
5: bon, 30 ans, ça me va très bien, moi.
2: Tu joues au jeu des 30 secondes face à Manon. Vous repartez ce matin pour gagner un séjour bel en bras.
4: Exactement. Vous partez avec les personnes de vos choix à deux si vous voulez vous faire kiffer avec votre meilleur ami ou votre moitié, à trois ou quatre si vous avez des enfants ou des amis. À la mer, à la montagne, à la campagne, vous choisissez votre destination. C'est des vacances sur mesure, vous kiffez.
2: Bon.
5: Génial.
2: Les copains, la règle du jeu est simple. En 30 secondes, on va essayer de vous faire deviner des mots issus d'une liste qu'on nous confie au dernier moment, celui de vous deux. Celui de vous deux qui trouvera le plus de mots repartira avec le cadeau. On est d'accord?
3: Ok. Oui.
2: Manon, tu as été la première sélectionnée au standard. Tu vas jouer avec Karina qui a gagné vendredi.
3: Oh, cool!
4: Yes.
2: Teddy, on lance la roue des prénoms. C'est le hasard qui va décider qui va jouer avec toi. Soit Sohan, soit Pino, soit moi.
1: Pino.
4: Yes.
5: Allez, mon petit.
6: Allez, mon grand.
2: Teddy, tu joues avec Pino. Est-ce que tu es prêt?
5: Oui, c'est parti.
2: 3, 2, 1, top chrono.
6: Ok, c'est le contraire de gros, c'est...
5: Maigre, mince.
6: En hiver, j'en mets un sur mon corps pour s'éteindre. C'est
5: Jules.
6: Sur... Ouais, exactement. Il y a beaucoup de foule, on dit qu'il y a beaucoup de...
5: Monde.
6: De... Non,
5: Il y a beaucoup de personnes, il y a beaucoup d'influence.
6: Non, une personne, ce sont des... Oh là là, comment dire ça? Tain,
5: Des bribes de mots, donne-moi des bribes de mots.
6: Ah oui, du jardin, c'est quoi son prénom?
5: Jean.
6: Ok.
5: Il y a beaucoup de gens.
6: Une voiture, un Rocky, une.
5: Une quoi?
6: Ah putain, la vache.
2: Une voiture Rocky?
6: Jeep, Cherokee. Jeep.
4: Ouais, mais c'est Jeep, Cherokee.
2: Rocky.
6: Bah, tu sais, dans la panique, parfois on fait des choses qui sont pas bien belles.
4: Oh, c'est marrant. C'est mignon ce que tu dis.
2: On dirait Cédric Jubilard. 3 bonnes réponses, Teddy.
6: Oh, excuse-moi, Teddy, c'est de ma faute.
5: Ah, écoute, hein.
4: Attends, bon, c'est pas perdu.
5: On n'a pas perdu encore.
4: Amis,
5: on n'a pas perdu.
4: Oui. La raison, Teddy, c'est pas gagné, hein.
2: Manon, est-ce que tu es prête? Tu joues avec Karina.
3: Ouais, avec Karina, on est chaud, là.
4: Allez, ma Manon, faut pas qu'on perde, hein.
3: Ouais. Non,
4: ils m'attendent tous au tournant, là.
2: Ah bah, attention, c'est pas perdu. Salut.
4: Mais non, mais si tu le fais pas pour toi, fais-le pour moi.
2: T'avais vraiment la voix d'un qui dit « Oh mais non, je vais pas réviser, puis qu'à 18
4: !» Allez, nous
2: Manon,
4: déconcentre pas.
2: 3, 2, 1, top chrono.
4: Ok, je danse très bien, j'ai le « dans la peau.
3: Le rythme.
4: C'est pas une propriété publique, j'ai pas le droit d'entrer, c'est une propriété... Mais... Ouais. Sur ma voiture, pour écouter la radio, il y a une...
3: Station.
4: Non. Pour écouter la radio sur ta voiture, c'est une tige, on appelle ça une... Ou sur le toit de ta maison pour capter la télé, tu mets
3: toit,
4: une...
3: Le toit, une antenne.
4: Oui, c'est le contraire de contre, c'est je suis...
3: Pour.
4: Ouais. Quand tu veux essayer des fringues, tu vas dans une...
3: Dans un magasin, dans un shopping, dans une...
4: Dans une cabine. Dans une cabine. Tu vois, c'était pas si gagné que ça. Hein.
3: Ouais, c'est on pas a quand même gagné.
2: 4 bonnes réponses. Manon,
4: oui,
2: c'est gagné, bravo.
4: Bravo, oui, bravo Manon.
2: Manon, le séjour est pour toi, séjour Benombra, pour 4 personnes.
3: Trop cool. C'est ma petite fille qui sera contente.
4: Ah yes.
2: Quel âge elle a?
3: Elle a 20 mois depuis hier.
2: Bah, elle s'en fout, donc elle va. Manon, elle s'en fout complètement. Donne-la garder à tes parents et barre-toi avec ton mec. Qu'est-ce que tu te fais chier avec
3: oui,
2: la
3: j'avoue.
2: Petite? Et il fait trop chaud, elle va pas kiffer, etc.
4: Non, ça va être
2: voilà,
4: super.
2: Essaye de te souvenir de cette jeunesse qui est loin derrière toi maintenant que t'es daronne. Tu vois ce que je veux dire? C'est encore pas trop tard.
3: Ouais, c'est clair.
2: Ben voilà. Allez, ne me remercie pas pour ce bon conseil. Manon, je te fais des bisous.
3: Merci beaucoup l'équipe.
4: Bisous, Manon, profite.
2: Bon, Teddy, pour toi, ce sera un kit Bruno sur Fun Radio.
5: Ah, merci, c'est cool. Après, jamais 203, hein. C'est la troisième fois que je vais avec pipi, c'est la troisième fois que je traîne.
4: Oh non, mais c'est tragique.
7: Toi aussi.
4: Ah mince. Mais Pino, tu brises des rêves.
2: Allez.
4: Tu casses des vies.
2: C'est vraiment sur cette phrase-là qu'on va se quitter.
6: Dieu m'envoie une mission.
2: Je sais pas. Eh ben, tu l'as fait pas. Hein.
4: Trois fois.
6: Eh ben oui, eh ben voilà.
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1: Oui, il va enfin faire un peu moins chaud aujourd'hui. Seul le Haut-Rhin et le Bas-Rhin restent en vigilance rouge, canicule. Et oui, on est content d'être enfin dimanche, car oui, la semaine a été super méga longue. Alors bon week-end et bon réveil avec la dance music de Fun Radio. Il y a le nouveau Martin Garrix qu'on va écouter avec Ed Sheeran. Et juste avant, voici Sound of Legend. Enjoy dance, dance music. Il est 8h02.

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Si je vous joue deux sons de Martin Garrix, il en faut deux à la suite. Martin Garrix, on l'écoute maintenant avec Ed Sheeran.

0: Elle s'appelle Angèle. Sur Fun Radio, 8h16. 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Angèle, elle était vendredi matin l'invité exceptionnel de Bruno sur Fun Radio. Angèle, en ce moment, il y a ce titre qu'on vient d'écouter avec justice. Il s'appelle What You Want. Et puis, il y a ton tout nouveau son qui s'appelle Dis-le, qu'on vous joue aussi depuis plusieurs jours maintenant. Dis-le, le nouveau Angèle.
1: De l'autre part, dis-le que tu t'en sortiras.
0: Titre qui annonce la sortie d'un nouvel album. Cet album va s'appeler Instinct. La date de sortie n'est pas encore connue, mais on sait que la vibe sera très probablement électro, comme Angèle l'a laissé entendre à Bruno.
2: Mais c'est vrai que j'ai donné deux grands indices de la direction musicale que ça prend avec What You Want, qui a été en collaboration avec Justice.
0: Ouais.
2: Et avec Dis-le, que nous voulons sortir et que j'ai produit avec Tristan Salvati.
3: Avec qui tu avais déjà bossé, hein.
2: Avec qui j'ai évidemment déjà bossé. Je pense que les sonorités électro, c'est qu'aussi je me suis autorisée en fait à aller dans cette direction-là. Moi, j'ai écouté toute ma vie de l'électro et que je me suis dit que c'était le moment en fait d'aller un peu plus loin et de pousser le curseur un peu plus loin dans la musique que j'aime.
0: Angèle qui nous a aussi dit comment ça se passait pour elle quand elle travaillait justement sur un nouvel album.
2: Et ce qui se passe, c'est que ça dépend. Parfois, j'ai des notes dans mon téléphone, parfois j'ai des mémos, parfois je commence, je te l'ordi.
3: Ouais. Et puis parfois tu les réécoutes, tu sais même plus de quoi tu parles.
2: Non, alors généralement il me suffit de peu, parce que généralement je mets quelques petits mots clés. Je suis là, j'aime bien tel gris d'accord, tel machin. Et puis voilà, puis ça dépend. Je me suis retrouvée dans des pièces avec d'autres personnes aussi pour une fois. Ça dépend. J'ai beaucoup travaillé toute seule aussi. C'était chouette parce que je me suis autorisée aussi à ça, à retravailler seul comme j'avais beaucoup fait sur le premier album. Donc voilà.
0: L'interview d'Angèle en intégralité en podcast, c'est bien sûr dispo sur le site et l'appli Fun Radio. Et après Angèle vendredi, c'est Soprano Sopra qui sera lundi matin l'invité de Bruno sur Fun.
4: Petit bruit pour Bruno s'il vous plaît. De la musique.
0: Soprano, je vais vous jouer son nouveau son qui s'appelle DJ.
4: Ouais, j'ai besoin de...
0: Et juste avant, on écoute Baby Rixa avec New Legion sur Fun Radio Dance Music.
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0: Le nouveau Farouko sur Fun Radio, 8h35.
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0: Fun Radio qui vous fait vivre tout ce week-end sur nos réseaux sociaux, le festival Garo Rock qui a été contraint d'annuler les concerts prévus hier soir à cause du risque d'orage, mais qui aura bien lieu normalement ce dimanche, qui a aussi eu lieu vendredi avec notamment les Major Lazer ou encore Timmy Trompette. Les meilleurs moments à retrouver donc sur nos réseaux sociaux. Gims qu'on attend donc ce soir normalement au festival Garo Rock. On va l'écouter avec Soleil. Je vais aussi vous jouer le nouveau Alesso avec One Republic dans le prochain quart d'heure. Bon week-end.
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0: Et cette semaine, on parle de Gears of War ID, le préquel de la célèbre franchise. L'histoire qui se déroule 14 ans avant le premier jeu et qui nous fera vivre le jour de l'émergence. Les joueurs retrouveront Marcus et Dom à leur début, confrontés à un ennemi brutal et inattendu. Développé avec l'Unreal Engine 5, le jeu promet des graphismes spectaculaires, une ambiance plus sombre et horrifique, ainsi que des combats encore plus intenses. Un retour aux sources très attendu par les fans de la saga. Gears of War ID, ça sort le 6 octobre prochain.
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0: L'un de vos sons préférés en ce moment sur Fun Radio arrive avant 9h. Les Global DJs, on va écouter No Good. Wake up. Et Bruno, je sais que vous l'attendez, il revient demain, Bruno, sur Fun Radio, qui vous réveille chaque matin entre 6h et 10h avec cette semaine, une semaine forte en émotions. On a appris dans l'équipe que Pino est papa pour la deuxième fois d'une petite fille qui s'appelle Suzanne. On a aussi découvert cette semaine que parmi nos auditeurs, on en a dont on trouve le nom plutôt pas inaperçu.
1: 6h-10h.
2: Les amis, nous parlions tout à l'heure de ce gars qui s'appelle Kylian Mbappé.
1: Qui est cet joueur de foot. Homonyme. Hein,
2: ouais, c'est homonyme. J'ai le son.
3: Je m'appelle Kylian Mbappé, c'est mon vrai prénom et mon vrai nom de famille.
2: Ah. Et on disait, est-ce que vous avez un homonyme? J'aimerais qu'on accueille Claire Chazal ce matin en direct au téléphone.
4: Ah, c'est sympa.
2: Longtemps qu'on l'avait pas eu. Oh. Bonjour Claire.
5: Bonjour.
1: Salut Claire.
6: Bonjour Claire.
5: Avec une jingle du JT, nickel.
1: Ah là là, t'as dû en manger toi.
5: Ouais, un petit peu.
2: Non, pas tant que ça, parce que t'es beaucoup plus jeune que Claire Chazal, pour le coup. Oh. T'as 33 ans, donc...
5: Ouais, mais elle était quand même à son apogée, hein, à cette époque-là.
1: Ouais. Ah, ouais, oui.
2: Mais alors du coup, est-ce que toi, ça t'est arrivé quand tu réservais le resto, où il y a des moments où on disait oui, bien sûr?
5: Complètement. Ah bah oui, des passe-droits, j'en ai eu, des accueils VIP, j'en ai eu, et puis après, c'était « Ah, c'est vous ?»
1: Ah non. Ouais, mais ils peuvent plus rien faire, tu vois, ils vont pas dire...
5: Exactement.
1: Bon, bah...
5: Exactement. Et donc ouais, non, c'est quand même assez sympa. Il y a des privilèges effectivement qui sont assez cool.
2: Ils te demandaient de vérifier ta carte d'identité quand même pour voir si t'étais la vraie Claire Chazal.
5: Certains, ouais, me l'ont fait effectivement.
2: Et est-ce qu'il y a eu des oui, bien sûr, Claire Chazal, oui, bien sûr.
1: À d'autres.
5: Il y en a déjà eu. Pour le coup, j'avais réservé dans un resto étoilé là sur Paris. Et ils m'ont rappelé en me demandant si quelle Claire Chazal j'étais en fait.
1: Ah ouais.
5: Ouais. Et ça, j'ai trouvé ça un peu limite quand même.
2: C'est déplacé, c'est.
5: Ouais, j'ai trouvé ça un peu limite.
2: Et
5: du coup, elle savait pas trop trouver les mots, hein, d'ailleurs, elle était là. Mais du coup, comment vous dire, vous êtes la personnalité qu'on connaît à la télé ou je dis non, écoutez, je vais vous le dire en toute honnêteté, je suis juste un homonyme, mais bon, voilà, je.
2: Ouais, c'est quand même. Une cliente comme tout le monde.
5: Exactement. Donc,
1: Et est-ce que pendant l'affaire PPDA, il y a des journalistes qui t'ont appelé pour avoir ton témoignage ou pas du tout?
5: Non, pas du tout. Par contre, j'ai rien eu à ce niveau-là.
1: Bon, t'as échappé à ça, c'est cool déjà.
5: Ouais, c'est ça.
2: Claire...
5: J'ai pas eu les mauvais aspects, du coup, ça va.
1: Merveilleux.
2: Claire, je t'embrasse.
1: Bisous Claire Chazal.
5: Merci.
1: Bisous Claire Chazal.
2: Bisous Claire Chazal.
1: Oh, t'es un grand? Ah. Oula.
7: C'est ce que je crois. C'est ce que je crois.
2: Bonjour Bruno Guillon.
8: Oui, bonjour.
1: Bonjour Bruno Guillon.
2: C'est génial, j'adore.
8: Donc ouais, Bruno Guillon, animateur en entreprise. Enfin, chef d'entreprise.
2: Mais alors, tu sais qu'on m'avait envoyé des photos, je crois qu'il y a un Bruno Guillon qui est également gynécologue.
8: Non,
2: c'est,
8: j'opère
2: c'est pas
8: pendant
2: mon, c'est pas
8: dans
2: pas.
8: Secteur d'activité là.
1: Mais alors du coup, ça te sert Bruno dans ta vie de tous les jours de t'appeler Bruno Guillon ou pas?
2: Parce que moi qui m'appelle
8: oui,
2: Bruno Guillon, ça me sert à rien du tout.
8: Ouais. Les clients mémorisent peut-être plus facilement quand même, ouais.
2: Ouais.
8: Si, si.
2: Ouais, parce que sinon, si tu me dis, moi j'arrive à avoir des passes droits au resto, etc., alors que même moi, j'arrive pas à les avoir.
8: Non, du tout, jamais. Enfin. Mais néanmoins, j'estime que Bruno Guillon, c'est moi.
1: Attends, qui est le plus vieux entre vous deux?
8: Eh bien, c'est moi. J'ai un an de plus, donc je suis le premier.
1: T'as raison. Bruno, faut que tu changes de nom.
7: Ouais, le faux Bruno Guillon.
2: Ouais, je vais m'appeler Wilfried Pu.
7: Ouais, voilà. Et là, personne ne l'aura su.
1: Wilfried Pu.
2: Bruno, c'est rigolo. Écoute, Bruno Guillon, c'est rigolo d'avoir un Bruno Guillon au téléphone. Je t'embrasse, Bruno.
8: Eh bien, je vous remercie. Eh bien, bonne journée à vous.
1: Allez, Bruno, carré.
2: Je tutoyais, bien sûr.
1: Bonne journée, Bruno Guillon.
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1: Alors, je pense qu'il y a encore quelques jours, elle était à Paris pour rejoindre David Guetta sur la scène de son premier concert au Stade de France. La surprise était énorme. Jennifer Lopez. Jennifer Lopez, on l'écoute maintenant avec David Guetta, bien sûr. Voici Save Me Tonight pour démarrer une nouvelle heure. Bienvenue et bon week-end. Enjoy, dance, dance music. Il est 9h01.

Vous connaissez les plus grands classiques de la dance music, ces sons qu'on aime écouter encore et toujours. Ils ont leur émission chaque week-end sur Fun Radio. L'émission s'appelle Fun Radio Anthologie. Le rendez-vous, c'est ce soir. Ne le ratez pas, entre 18h et 20h. Et nous, pour se mettre dans le bain, avant d'écouter Blaster Jax avec Rihanna, on se fait Camaro.

9h16 sur Fun Radio. Le DJ UGL fait désormais partie des DJ français les plus écoutés au monde. Et ce son de Jamaican Bam Bam fait partie de vos sons préférés en ce moment sur Fun Radio, même si l'été avec UGL ne s'arrête pas là, puisque après avoir sorti il y a quelques semaines un nouveau titre avec la chanteuse Ultra Naté, dont il avait déjà remixé le tube Free. Le nouveau son avec Ultra Naté, c'est celui-ci. Moving to the Sun. Vendredi, pour fêter la sortie de son tout premier album studio qui s'appelle 21, qui est le nombre d'années qui le sépare de ses débuts à Marseille à la star mondiale de la scène électro qu'il est aujourd'hui, UGL a sorti vendredi un nouveau titre avec French Montana et avec David Guetta qui s'appelle Shine, qu'il a déjà joué puisque sa saison d'été à Ibiza a démarré. Il a déjà joué ce son cette semaine à l'Ushuaïa Ibiza avec David Guetta. Le nouveau UGL s'appelle Shine et ça donne ça.

0: Il est parfait, hein, il est summer, parfait pour les grandes vacances qui démarrent le week-end prochain. Le nouveau UGL donc, Shine avec David Guetta, que je voulais partager avec vous ce matin. Bienvenue sur la radio où sont les meilleurs DJ. Lui s'appelle Afrojack. On l'écoute avec CI dans le prochain quart d'heure. Je vous joue aussi le nouveau Timmy Trompette. Bon dimanche matin.
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0: Bon dernier dimanche de juin, et oui, déjà, faut en profiter ici sur Fun Radio. On vous fait profiter aussi des meilleurs festivals. Le week-end prochain, le Festival au Lac, qui va fêter ses 5 ans. C'est entre Lyon et Marseille, à Châteauneuf-sur-Isère. Un line-up incroyable, dont ceux que je vais vous jouer là maintenant sur Fun Radio, ce sont les Offenbach. On y attend. On va les écouter, les Offenbach, avec Fall to the Floor. J'aurai aussi pour vous, comme chaque week-end, dans le prochain quart d'heure, un des meilleurs moments de la semaine de Bruno sur Fun Radio.
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0: à partir de 10h qui va lire tous vos messages en direct, comme chaque week-end dans les Daily Fun. On patiente aussi avant le retour de Bruno, demain en direct, dès 6h, avec comme chaque week-end, un des meilleurs moments de la semaine. Voici le Du Con.
1: Du Con, 8h du matin, vous le savez, toutes les heures, on attaque l'émission avec un Du Con. C'est quelqu'un qui ne fait pas la une de l'actu, mais qui est dans l'actu. Notre Du Con, c'est une compagnie aérienne, c'est British Airways.
2: Et c'est son personnel navigant à qui il est arrivé cette histoire absolument incroyable. Donc, vous le savez, parfois, les pilotes et les hôtesses de l'air, quand ils font des vols, eh bien, ils ne retournent pas dans leur pays d'origine. Ils font ce qu'on appelle une escale. Et ils doivent donc dormir, comme tout le monde. Donc, ils vont à l'hôtel, forcément. Et c'est la British Airways qui s'occupe de réserver leur chambre d'hôtel. Et là, ça se passe donc dans un hôtel milanais, en Italie. Et ils sont arrivés à l'hôtel. Et puis, à l'hôtel, ils ont trouvé les chambres un petit peu bizarres avec des miroirs au plafond, des cages, des harnais en cuir. Et en fait, c'était pas un hôtel, c'était un donjon SM.
3: Oh,
2: ils ont eu donc 12 personnes ont été logées dans ce donjon sadomasochiste. Et pourquoi il y a eu cette erreur? C'est parce qu'en fait, d'habitude, leur hôtel s'appelle le hôtel MOOM. Et là, ils sont allés au motel MOOM, quasiment dans la même rue, quasiment le même nom d'hôtel. Et leur malheur ne s'arrête pas là, puisqu'apparemment, il y avait une convention SM cette nuit-là. Donc, 24 heures, une sorte de marathon. Oh. Le marathon du cuir, où à la fin, t'as pas une médaille, mais t'as, je sais pas, peut-être une cicatrice. J'en sais rien. Et du coup, voilà, ça a fait la une de la presse. Et je crois qu'ils se sont pas très, très bien reposés.
4: Je comprends pas. J'ai demandé un café. Elle m'a fouetté dessus, c'est quoi?
2: Ah ouais, tu veux un café?
5: Je suis sûr que le steward a dit, bon bah vu qu'on est là, on va rester.
2: Ah, c'est dommage, on va pas gâcher quand même.
4: Les chambres ont été payées, bon, voilà.
2: Allez. Ça je ferai des souvenirs.
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1: Est-ce que ça serait pas la meilleure émission qui démarre là maintenant? Allez, 10h-14h, c'est parti, c'est les Daddy Fun, je m'appelle Théo, vos messages en direct sur Fun Radio, vous écrivez sur le WhatsApp, hein, 06 43 07 12 89, l'appli Fun Radio aussi. Premier message que je lis juste après Riton et Shakira.

Sur Fun Radio, c'est les Daily Fun jusqu'à 14h. Message de Corentin dans les Yvelines. Grosse pensée à tous ceux qui ont été touchés hier par la tempête. Ouais, c'est vrai qu'il y a eu pas mal de dégâts. Grosse force à vous tous. Vos messages en direct, vous écrivez sur l'appli Fun Radio et le WhatsApp pendant qu'on écoute David Guetta avec Zara Larsson sur Fun Radio.

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0: Qu'est-ce que je kiffe ce rendez-vous là tous les week-ends. On fait de la radio tous ensemble. C'est vos messages que vous passez en direct sur Fun Radio, l'appli Fun Radio pour les envoyer. Il y a le WhatsApp aussi, c'est gratuit, 06 43 07 12 89. Message d'Estelle qui me dit: salut Théo, les températures qui ont baissé ce matin en Bretagne, ça fait du bien. Ouais, c'est vrai, 18 à Brest là ce matin, 24 à Rennes. Faites gaffe par contre aux orages, ouais. Cet après-midi, un petit peu partout en France, ça risque de tomber pas mal aujourd'hui là en début d'après-midi. Il y a un message de Nico aussi: merci Fun Radio de nous accompagner ce matin. Est-ce qu'on peut écouter UGL? Bah carrément, UGL, on l'écoute là maintenant. Faites-vous plaisir d'ailleurs, hein. On fait de la radio tous ensemble. Si vous avez envie de choisir les morceaux que je vous passe ce matin, UGL, le son de l'été, sa Jamaïcaine sur Fun Radio. Et le nouveau James Hype qui est juste excellent, c'est juste après sur Fun.
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0: L'émission numéro 1 tous les week-ends sur Fun Radio. Vous êtes bien nombreux ce matin connectés sur le WhatsApp avec vos messages, ça fait trop plaisir. Je vous rappelle le numéro là pour envoyer vos messages, c'est gratuit, c'est le 06 43 07 12 89. Il y a Marie connectée, il y a Arnaud, il y a Fabrice, Ludivine. Message de Tom aussi qui me dit quel plaisir de pouvoir sortir se promener ce matin sans transpirer comme un fou. Salut à toute l'équipe de Fun Radio. C'est vrai que ce moment où tu perds 4-5 degrés, ça fait tout de suite la différence, hein. Clairement ça régale. Et puis Guillaume aussi qui me dit qu'il était au concert de David Guetta il y a 2 semaines. C'était vraiment le meilleur concert de ma vie. Je regarde les vidéos en boucle. Ouais, de fou, hein, c'était la folie. Hein. Toutes les vidéos, c'est sur le compte Insta de Fun Radio. Et puis on l'écoute ce matin aussi. Ça sera juste après Sound of Legend. C'est parti, plus de 40 minutes de dance music non-stop sur Fun Radio.
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40 minutes de dance music non-stop. Et puis on va vous envoyer de l'argent aussi là juste avant les vacances. Ouais, puisque Bruno va payer vos factures toute la semaine prochaine à 9h10. Facture du camping là par exemple, si vous avez prévu de partir quelques jours. Facture des billets de train, vous les envoyez facture.funradio.fr pendant qu'on écoute Dua Lipa et Angèle sur Fun Radio. Voici Fever.

0: Qu'est-ce qu'il est bien ce morceau. David Guetta, Alphaville et Avamax, le Forever Young à 11h du mat sur Fun Radio.
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0: C'était vous, bienvenue à tous. Blaster Jax pour la suite. Lisa sur l'appli Fun Radio qui me demande aussi le nouveau morceau de Martin Garrix. C'est vrai qu'il est canon ce morceau. C'est la collab avec Ed Sheeran, ça s'appelle Repeated. Ça fait 14 ans qu'il était prêt, ils l'ont enfin sorti il y a quelques semaines. C'est juste après Gims, maintenant sur Fun Radio.

c'est Théo sur Fun Radio. Message trop mignon de Lily là sur le WhatsApp qui me dit: je suis avec mon papa chéri, on est en route pour aller chez de la famille, restez comme vous êtes, mon père et moi on vous écoute tout le temps. Bah bienvenue à toi Lily, bienvenue à tous sur Fun Radio, première radio dance avec David Guetta le nouveau, après DJ Khaled et Rihanna sur Fun.

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1: Et puis ce matin, j'ai une grosse pensée là pour tous les festivaliers et tous les organisateurs, les bénévoles aussi du festival Gare au Rock à Marmande qui ont dû annuler la dernière journée pour risque d'orage très très important aujourd'hui. Il y a Mathieu sur le WhatsApp 06 43 07 12 89 qui m'envoie un message pour me dire qu'il rentre à la maison et qui remercie tout le personnel sur place pour avoir géré au mieux. Et les amis, c'est que partie remise. Hein. Je peux vous dire que Gare au Rock 2027, Fun Radio qui sera évidemment toujours présent avec vos places à gagner ici sur Fun Radio. Angèle et Justice pour la Dance Music, c'est là, c'est ce qui arrive pour la suite. Et le classique de Kungs, avec This Girl. Avant de retrouver Bruno demain dès 6h.
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0: c'est vraiment, mais alors vraiment les sons de l'été, hein. J'adore Kungs, classique de Kungs à l'instant sur Fun Radio.
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0: Et puis qu'est-ce que je kiffe aussi, on se rendez-vous tous les week-ends, 10h, 14h, on fait de la radio tous ensemble, ça s'appelle les Daddy Fun. Vous écrivez sur le WhatsApp de Fun Radio, je m'occupe de lire vos messages en direct dans toute la France à l'antenne. Le numéro du WhatsApp c'est le 06 43 07 12 89 et évidemment c'est 100% gratuit. Alex de Besançon qui me dit je vous écoute tous les jours, je suis fan de Fun Radio, ça fait trop plaisir, nickel. Une grosse dédicace à mes amours de ma vie, Virginie, Simon et Valérie avec qui on peint tous les tâches de la maison depuis hier malgré la chaleur. Et merci Fun de nous ambiancer, de nous motiver. Et bah bienvenue à vous. Et puis Rolf qui me dit salut Fun Radio, ce matin on respire après un épisode de pluie cette nuit. Ouais, comment ça s'est passé là chez vous? Est-ce que vous aussi vous avez eu la tempête? Je sais que ça a pas mal, c'est pas mal tombé là dans les Yvelines en Ile-de-France. Venez me raconter ça sur le WhatsApp 06 43 07 12 89 pendant qu'on écoute Offenbach. Port to the floor. Plus de 40 minutes de dance music en non-stop, c'est parti là maintenant sur Fun Radio. Et le classique de Benny Benassi qui arrive avant midi sur Fun.
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sur Fun Radio les amis, j'espère que vous êtes prêts parce que nous on est bouillant ce soir 20h minuit, retour de Party Fun avec Maïla K au platine de Fun Radio du mix toute la soirée, on va faire la fête, soyez là, rendez-vous est pris dès 20h sur Fun Radio et la suite des plus de 40 minutes de dance music non-stop, voici Bébé Rexha.

0: petite dinguerie hein, ce morceau. Le nouveau Epsilon à l'instant sur Fun Radio, il est midi, c'est Théo.
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0: Et je suis en pleine forme, trop content de vous accompagner sur Fun Radio avec plus de 40 minutes de dance music non-stop. Il y a un autre son qui est juste incroyable en ce moment, c'est Stromae. Ça y est, il est de retour avec la chanteuse Toblo. Le nouveau morceau, vous le découvrez là cet après-midi sur Fun Radio après les frangins Big Flo et Oli et Afrojack sur Fun.

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jusqu'à 14h, c'est les Daddy Fun. Message de Thomas sur l'appli Fun Radio. Direction le seul endroit climatisé de ma ville, à savoir la salle de sport. Ouais, grosse déterre, effectivement, là. Sur toutes les routes de France, plus de 40 minutes de dance music non-stop. Le nouveau Stromae, juste après Cyril et Stubble In sur Fun Radio.

0: quel kiff de vous accompagner sur Fun Radio. C'était vous, soyez les bienvenus.
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0: Bon, est-ce que ça va mieux chez vous là au niveau des températures? Normalement on arrive sur la fin de la canicule hein. Dites-moi si ça s'est rafraîchi un petit peu chez vous. Vous m'écrivez sur le WhatsApp de Fun Radio. On fait de la radio tous ensemble. Le numéro c'est le 06 43 07 12 89. Il y a plein de messages en cet après-midi. Il y a Robin, Gaëtan, Marion, il y a Louise connectée. Il y a l'appli Fun Radio aussi là pour vos messages. Audrey qui me dit le son est bon, on a l'impression d'être à Tomorrowland sur Fun Radio. Je vous cache pas que c'est un petit peu le concept. Dance Music toute la journée, ça enchaîne direct avec Bennett, avec la voix d'Indila et Shakira sur Fun Radio. 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

0: 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Peut-être juste après UGL et Jamaican. C'est ce qu'on écoute maintenant dans les plus de 40 minutes de Dance Music Non-Stop et David Guetta le nouveau qui arrive aussi.
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Vous êtes sur Fun Radio, c'est Théo les amis, je préviens direct. Dès que je vous passe deux morceaux de Martin Garrix à la suite, il faut envoyer Fun par SMS au 74 900, c'est le double Fun. 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Mais pour l'instant, Jungle et

0: Il est 13h sur Fun Radio et en ce moment jusqu'à 14h, c'est les Daddy Fun.
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0: Et je passe le bonjour à Eléa, il y a Sylvain aussi sur le WhatsApp de Fun Radio 06 43 07 12 89 qui fait une grosse dédicace à son fils Cristiano qui vient d'avoir 11 ans. Bon anniversaire à toi mon pote. La dance music ça continue avec Shaouz, Charlotte Cardin et Gims maintenant sur Fun Radio. Enjoy.

Qu'est-ce qu'il est bien ce morceau avec le petit saxo, c'est excellent. Chaou, c'est Love Tonight sur Fun Radio dans les plus de 40 minutes de dance music en non-stop. C'est les Daddy Fun jusqu'à 14h. On fait de la radio tous ensemble. Racontez-moi le programme de ce dimanche là, le 28 juin avec Fun Radio 06 43 07 12 89. C'est le numéro du WhatsApp.

0: Dimanche après-midi avec Fun Radio, CTO. Salut tout le monde.
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0: Ah, j'adore ce rendez-vous. Tous les week-ends, 10h-14h, on fait de la radio tous ensemble. C'est vos messages qui passent en direct sur Fun Radio. Je vous rappelle le numéro, le WhatsApp, c'est le 06 43 07 12 89. Je passe un bonjour à tous ceux qui sont connectés là cet après-midi. Il y a du monde aussi sur l'appli Fun Radio. Salut à Corentin qui me dit il fait encore super chaud aujourd'hui. Alors oui, il fait chaud, mais les températures qui vont progressivement baisser dans les prochains jours. Ça, c'est la bonne nouvelle. Émilie, dédicace à toutes les infirmières qui bossent ce week-end. C'est vrai qu'il y a du monde qui bosse là aujourd'hui. Dimanche 28 juin avec Fun Radio. Je pense à tous les chauffeurs, tous les routiers, les taxis, les VTC, tout le personnel hospitalier. Et puis Steven qui souhaite un bon anniversaire à Bruno. Bah oui, Bruno qui a fêté son anniversaire là cette semaine. Vous le retrouvez demain 6h, 10h, 9h10, les factures qu'on vous paye, tous les rendez-vous. Bruno, de retour demain et Offenbach maintenant là pour la Dance Music, c'est Fort to the Floor. Il y a le nouveau Bormin qui arrive aussi sur Fun Radio. Et vos places à gagner pour Tomorrowland, écoutez ça.
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0: 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La Dance Music de Fun Radio, c'est parti là pour plus de 40 minutes en non-stop.
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0: Exactement, le temps de faire un petit tour par les messages reçus sur l'application Fun Radio, sur le WhatsApp aussi, 06 43 07 12 89. Je passe le bonjour à Julien qui a fêté ses 41 ans cette semaine. Bon anniversaire à toi. Kevin qui me dit salut la famille, je vous envoie un message pour vous dire merci d'être comme vous êtes, ça fait trop plaisir ça. Et Elena, grosse tempête hier, orage, grêlon, arbre couché au sol, c'était l'apocalypse. Et ben j'espère que ça va là chez vous un petit peu partout en France. Je sais qu'il y a eu pas mal d'orages. Tenez-moi au courant sur le WhatsApp pendant qu'on écoute Jennifer Lopez, David Guetta, c'est juste excellent ça. Save Me Tonight. Tame Impala qui arrive aussi, remixé par Boys Noize. 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Écoutez ça.
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1: Fun Radio 14h, c'est Nayama avec vous, bien content de passer le dimanche après-midi tous ensemble avec plus de 40 minutes de dance music non-stop. En ce moment, il y a le copain Odyssée qui arrive avec un son de l'été qui sent bon les vacances et la plage. C'est calé juste après Shakira, le son de la Coupe du Monde, maintenant sur Fun Radio.

Demain dès 6h, retour de Bruno sur Fun Radio. Et à 9h10, Bruno paye vos factures. En plus, c'est la dernière semaine de l'équipe avant les vacances, donc c'est maintenant ou jamais pour qu'on vous envoie des sous là juste avant l'été. Facture.funradio.fr. Vous nous envoyez tout ça, on va regarder le montant là. Peu importe la facture, on regarde tout pendant Offenbach. Et que Black sur

0: dimanche après-midi à la cool sur Fun Radio. 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
0: Et la playlist de l'été, elle est ici. On commence les vacances bientôt, comme il faut, avec le meilleur de la dance music sur Fun Radio. Il y a un des sons que je kiffe en ce moment, signé Another. Ils étaient à Paris pour la fête de la musique en plus. C'est ce qu'on va écouter là sur Fun. À écouter à fond dans la voiture. C'est Calé avec Angèle et Justice sur Fun Radio.
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Il est juste exceptionnel ce UGL à l'instant sur Fun Radio. Ah, ça me rappelle son ouverture du Stade de France avec David Guetta. Qu'est-ce que c'était bien. Dance Music qui redémarre là maintenant sur Fun Radio. Plus de 40 minutes avec deux copains. Des copains de toujours, ça fait plus de 10 ans qu'ils sont potes. Ils ont enfin sorti une collab de fou. Martin Garrix avec Ed Sheeran. Et tiens, je vous parlais du Stade de France de David Guetta. Il arrive avec Afrojack et Sia sur Fun.

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Martin Garrix à l'instant sur Fun Radio, et s'il y en a deux à la suite mixés, bah c'est le signe du double fun. On va vous envoyer à Tomorrowland avec vos potes, vous allez kiffer ce meilleur festival de la planète. Double fun à tout moment, dès que ça tombe, fun par SMS au 74 900. En attendant, voici DJ Antoine sur Fun Radio.

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1: 15h01, bienvenue sur Fun Radio, je m'appelle Nayama, trop content de passer le dimanche après-midi avec vous tous partout en France, avec en ce moment plus de 40 minutes de dance music non-stop que je continue avec Charlotte Cardin, le remix de Offenbach qui arrive, le remix de Rush Avenue, pardon, juste après Bébé Rexha sur Fun Radio.

Le dimanche, sur Fun Radio, à partir de 18h, on se fait 2 heures de classique. C'est Fun Radio Anthologie avec Miko, c'est tout à l'heure. Les sons qui ont marqué Fun Radio ces 20 dernières années, ça va être que des bangers. Et en attendant, tiens, en parlant de classique, les Chainsmokers qui arrivent juste après le son de l'été. Il est trop en forme, c'est Gims sur Fun Radio.

0: Bon week-end la famille avec Fun Radio.
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0: Et tiens, vendredi avec Bruno sur Fun Radio, on avait une invitée de fou quand même. Angèle qui était avec nous, on vous a tout mis en podcast sur l'appli Fun Radio, vous pourrez écouter ça tranquillement. Angèle qu'on va écouter avec aussi Blaster Jax. Ça se passe comme ça le dimanche après-midi sur Fun Radio. Ça arrive, après Sound of Legend.

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3: Mon nom est Sound of Legend.

Fun Radio, est-ce qu'on serait pas sur une fin de canicule là, tiens? Bah, je dis ça, il fait quasiment 30 degrés, mais j'ai l'impression que limite, j'ai un petit peu froid là, sous 30 degrés. Vu ce qu'on s'est tapé les derniers jours, c'était horrible. Restez bien sur Fun Radio, il y a plus de 40 minutes de Dance Music Non-Stop qui redémarre avec Taiki de Taik et au Funback.

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1: Bienvenue sur Fun Radio, j'espère que vous profitez bien de votre dimanche. En ce moment, il y a plus de 40 minutes de dance music non-stop avec Charlotte Cardin qui arrive, le remix d'Offenbach est juste avant.

Ici sur Fun Radio, même le dimanche soir, on fait la fête avec vous partout en France. On va allumer les platines à partir de 20h. Je serai au micro et derrière les platines, ça sera notre résidente Mylaka qui va vous mixer les meilleurs sons du moment. En attendant, on profite avec Lemon sur Fun Radio.

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0: Bah oui, forcément on a les meilleurs sons pour profiter du début de l'été, début des vacances bientôt, avec Mauvais Joe qui arrive, Pilé qui est calé après ce banger signé UGEL. Lui qui vient de sortir son premier album 21. Eh bah il arrive sur Fun Radio.
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0: dimanche après-midi avec les meilleurs sons sur Fun Radio. Et on n'est pas la première radio dance pour rien, parce que là tout de suite on va redémarrer plus de 40 minutes de dance music non-stop avec un DJ producteur que vous avez peut-être vu en festival vendredi à Gare au Rock, le festival Fun Radio qui a malheureusement été annulé hier. Timmy Trumpet qui a tout brûlé, il a retourné ça, on va l'écouter. Avec ce banger qu'il a joué en premier dans le monde à Fun Radio Ibiza Experience, c'était complètement fou. C'est ce qui arrive avec Blaster Jax sur Fun Radio.
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4: Et cette semaine, on parle de Gears of War ID, le préquel de la célèbre franchise. L'histoire qui se déroule 14 ans avant le premier jeu et qui nous fera vivre le jour de l'émergence. Les joueurs retrouveront Marcus et Dom à leur début, confrontés à un ennemi brutal et inattendu. Développé avec l'Unreal Engine 5, le jeu promet des graphismes spectaculaires, une ambiance plus sombre et horrifique, ainsi que des combats encore plus intenses. Un retour aux sources très attendu par les fans de la saga. Gears of War ID, ça sort le 6 octobre prochain.
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fin de Coupe du Monde avec les Bleus qui sont ultra chauds. Là, Mbappé, Dembélé, président, premier ministre. On est trop bien parti. Prochain match, France-Suède, mardi à 23h pour les 16e de finale. Ça va préparer la soirée avec les copains. Et puis en attendant, on reste dans l'ambiance avec le son de la Coupe du Monde. C'est signé Shakira et ça maintenant sur Fun.

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1: Fun Radio 17h, je m'appelle Nayama et je continue plus de 40 minutes de dance music non-stop en ce moment avec un classique de Justin Bieber qui arrive après une collab de fou. Martin Garrix et Ed Sheeran, ils sont potes depuis 10 ans et ils ont pondu une pépite qui arrive après Afrojack Sia David Guetta sur Fun.

Demain dès 6h du mat, retour de Bruno sur Fun Radio. Et en plus, c'est la dernière semaine pour toute l'équipe avant les vacances. Ils font pas à moitié puisque demain matin, invité exceptionnel Soprano qui sera avec nous, ça va être incroyable. Soprano qu'on écoute maintenant dans les plus de 40 minutes de Dance Music non-stop en ce moment.

0: week-end avec Fun Radio. Et alors là, j'ai un des sons de l'été pour vous. Il y a Another qui arrive, mais juste avant, on va se mettre un petit peu dans le mood de Fun Radio Anthologie qui arrive à 18h. 2 heures de classique et j'étais obligé de vous passer une pépite de Kygo que j'adore. Ouais, c'est ce qui arrive sur Fun Radio. Et juste avant, c'est Gims pour vous.
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avant de retrouver la prochaine canicule. Mais pour l'instant, on va respirer un petit peu. Il fait un petit peu plus frais. On en profite, ça fait du bien. Et là, tout de suite, maintenant, on va redémarrer plus de 40 minutes de dance music non-stop avec Farruko qui arrive et Sound of Legend. Ça se passe comme ça le dimanche sur Fun Radio.

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18h, c'est Fun Radio Anthologie avec Mico C. Pendant 2 heures, on va se faire que des classiques pour bien terminer le week-end, pour bien terminer la semaine avec les sons qui ont marqué Fun Radio ces 20 dernières années. Et puis en attendant, on profite. C'est plus de 40 minutes de dance music en non-stop avec Global DJs, le tout nouveau David Guetta qui arrive juste après Mickey sur Fun Radio.

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1: 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Bonne fin de week-end sur Fun Radio 18h.
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1: Fun Radio Anthologie, épisode 480. Bienvenue sur Fun Radio, les amis. Jusqu'à 20h, on se fait plaisir avec les plus gros classiques de Fun Radio. Afrojack, Shotek, Calvin Harris, Britney Spears, les Black Eyed Peas, Rihanna, Avicii, Dua Lipa, les Pussycat Dolls, bref, tous les sons qu'on adore, je vous les joue avant 20h. Les classiques de Fun Radio, c'est Fun Radio Anthologie, samedi, dimanche, 18h-20h, et pour tout de suite, énorme classique des années 90, Corona, The Wiz Above The Night, Ariana Grande, voici Mondo Tech, avec eux live, welcome.

0: Ça, c'est le morceau parfait, ça. Retour de week-end dans la voiture. La petite balade avec Duc du Monde, parfait.
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0: Exactement, tous les samedis, tous les dimanches, et ça va continuer toutes les vacances aussi. On va se faire plaisir avec les plus gros classiques de Fun Radio. Et évidemment, là, on va redémarrer très vite sur Fun Radio. Plus de 40 minutes de dance music non-stop, juste avant Petit Kiff, avec un trio légendaire. Enfin, elles étaient un peu plus que ça, mais en tout cas, elles reviennent à 3. En septembre, il y a une tournée européenne. Bon, la tournée aux États-Unis, bon, elle a été annulée. Mais la tournée européenne cartonne. C'est complet quasiment. Et donc, on va se faire le son des Pussycat Dolls. Et Doncha. Non, pas l'animal. Voyons. Il y a deux fois chat dans la phrase. Doncha, Pussycat Dolls. Bref, Daddy Yankee également. Avec Katy Perry, c'est le Con Calma. Et demain dès 6h, retour de toute l'équipe de Bruno sur Fun Radio.
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0: On est posé, bienvenue sur Fun Radio les amis, bonne fin de week-end.
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0: Exactement, les plus gros classiques, l'ADN de Fun Radio. C'est le samedi, c'est le dimanche, 18h, 20h. Et c'est évidemment toute la semaine, à n'importe quel moment de la journée, avec le replay et avec la radio digitale sur funradio.fr et sur l'application Fun Radio. Titre culte, on est de retour pour redémarrer plus de 40 minutes de Dance Music Non-Stop avec Avicii. Le son de Levels. Et on repart en arrière. Le sample de Chic et Lady. Voici Mojo.
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0: on reconnaît au son qu'on est vraiment dans la période 2006 avec The Drill, avec Tom Zner Philosophy et autres cartons de l'époque, numéro 1 des clubs en son temps. David Kane avec Club Sound sur Fun Radio. 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
0: Bienvenue sur Fun Radio 19h.
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0: Oui, c'est la deuxième mi-temps, si vous voulez. Je vais peut-être demander une pause fraîcheur, moi aussi. Jusqu'à 20h, on continue de te faire plaisir avec les plus gros classiques de Fun Radio, c'est Fun Radio Anthologie. En plein cœur de plus de 40 minutes de dance music non-stop, je vous ai calé, les amis, Britney Spears sur son 7e album studio. On va s'écouter Till the World End. Oui, la fin du monde. Et avec les températures de cette semaine, je crois qu'on n'était pas loin. Britney Spears arrive, la bouche, énorme classique des années 90 avec Be My Lover. Et David Guetta qui est les Roland, et là c'est Pépite. When Love Takes Over, ça arrive juste après Shaggy. Voici le Hey Sexy Lady sur Fun.

0: La playlist pour le retour de week-end, le samedi et le dimanche, c'est Fun Radio Anthologie jusqu'à 20h.
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0: Et ça continue évidemment maintenant. Les plus gros classiques de l'histoire de Fun Radio. On se fait plaisir avec évidemment très vite le retour de plus de 40 minutes de dance music non-stop. Juste avant, un double kiff les amis. Un classique d'Ashanti. C'est vrai que ça fait longtemps qu'on l'a pas joué dans Fun Radio Anthologie. Et je vous cale aussi Showtech. Bouya! L'été, on en profite pour faire la fête. Et peut-être pour faire des rencontres. Calvin arrive dans un instant. Les classiques de Fun Radio jusqu'à 20h et dès 20h.
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0: Il était au platine de Party Fun, cette vie des minuit. Marshmello avec Selena Gomez.
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0: Avant d'entrer Party Fun des 20h, on va se faire plaisir. Dernière ligne droite avec évidemment les classiques de Fun Radio jusqu'à 20h. Parfait, peut-être encore en voiture, une petite balade. Il fait un petit peu moins chaud et ça, c'est agréable. Je m'occupe de vous. La suite de Fun Radio Anthologie, le retour de plus de 40 minutes de Dance Music Non Stop. C'est le son du Black Eyed Peas avec My Humps. Et un son que j'adore, allez bim! C'est bam bam! Oui, ça fait boum, si vous. Camila Cabello et Ed Sheeran, on adore ça! Et comme promis dès 20h, c'est le retour de Party Fun. C'est le retour de Party Fun dans 5 secondes. Ah, j'aime bien cette émission quand tout va bien. Allez, merci d'être là, tout va bien, jusqu'à 20h, les classiques de Fun Radio.
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0: ce titre.
1: Et dans le classique, Thumbsner avec Philosophie dans Fun Radio Anthologie, c'est déjà fini.
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1: Retour de Fun Radio Anthologie, samedi, dimanche prochain, 18h, 20h, on ne change pas les bonnes habitudes évidemment. Je vous invite à aller sur funradio.fr et aller également sur l'application Fun Radio pour retrouver tous les épisodes en replay évidemment. Et également la radio digitale de Fun Radio Anthologie, les radios digitales de Fun Radio, histoire de choisir votre radio préférée. Pendant votre mood, ouais, c'est vous qui choisissez. Bref, allez, belle soirée les amis. Bruno sur Fun Radio qui revient dès 6h tout à l'heure, demain matin, et Party Fun qui se poursuit. On prolonge le week-end. 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
1: Dimanche soir en mode club, la famille, pour bien terminer la saison, pour bien terminer la semaine, l'année scolaire. On se fait plaisir sur Fun Radio. Je m'appelle Nayama et je passe la soirée avec vous. Et au platine ce soir, c'est notre résidente Mylaka qui va s'occuper de tout avec des remixes de dingue, des versions exclusives dans ce party fun d'été.

0: Merci d'avoir choisi Fun Radio pour passer votre dimanche soir jusqu'à 1h du mat. C'est du mix en non-stop avec à minuit les copains Sobaka et Koshka. Et d'ici là, notre résidente Mailaka qui est au platine et qui nous régale pour bien terminer la semaine dans Party Fun sur Fun Radio.
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0: France qui arrive bientôt peut-être pour vous. On se fait plaisir avec Myla K au platine. C'est elle qui gère la playlist ce soir avec les meilleurs sons du moment, les pépites de l'été, avec notamment UGL qui arrive, lui qui vient de sortir son album 21 vendredi. Le français qui nous régale et qu'on va écouter dans Party Fun.
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1: Vous écoutez l'émission numéro 1 chaque week-end, Party Fun en ce moment avec Myla K au platine. C'est elle qui nous met bien. Ce soir, après une semaine sous 40 degrés, on va enfin pouvoir respirer un peu quelques jours. Et on fait ça avec les meilleurs sons mixés par Myla K dans Party Fun. On attaque cette nouvelle heure avec Kungs et notre Marseillais qui vient de sortir l'album de l'été. Clairement, c'est UGL maintenant dans Party Fun.

comment. Je suis trop content de passer le dimanche soir avec vous là sur Fun Radio en mode club comme chaque fin de semaine. 20h, 1h du mat, ça mixe en non-stop et en ce moment c'est Mylaka qui gère votre soirée. J'espère que vous profitez bien. En tout cas, bienvenue sur Fun Radio.

0: Costa tous les week-ends sur Fun Radio dans l'émission Dance de référence. En ce moment, Party Fun avec Mylaka au platine et on va revenir avec un classique de malade qui va faire grave plaisir. Disco Beach en version spéciale et juste avant le DJ Fun Radio John Summit après David Guetta.
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1: Depuis 20h sur Fun Radio, c'est du mix en non-stop et c'est comme ça tous les dimanches soirs. On sait comment vous mettre bien après une grosse semaine de canicule. On fait la fête tous ensemble avec Myla K au platine et les meilleurs sons de l'été forcément. Le nouveau dans la team des DJ Fun Radio arrive, John Summit. Et juste avant, on attaque cette nouvelle heure avec deux légendes qui étaient à Paris il y a

On est trop trop bien et c'est comme ça jusqu'à 1h du mat, la famille. Vous écoutez Party Fun, l'émission de dance de référence. Et tous les dimanches soirs, on termine la semaine en beauté avec du mix en non-stop. En ce moment, c'est Mylaka qui gère la playlist. Elle mixe jusqu'à minuit pour vous, la famille.

0: radio et oh là là, comment on est trop bien. Alors déjà il fait moins chaud dehors, ça c'est déjà une première victoire. Et en plus ça mixe en non-stop jusqu'à 1h du mat ici sur Fun Radio. En ce moment Party Fun, l'émission numéro 1 chaque week-end qui continue avec un DJ Fun Radio qu'on suit depuis ses débuts. C'est James Hype qui arrive après un autre membre de la famille Fun Radio, Timmy Trumpet qui arrive.
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1: Dimanche soir avec Party Fun dans toute la France, on se régale comme chaque fin de week-end avec l'émission Dance de référence. En ce moment, Party Fun avec notre résidente Myla K.O. Platine. Elle nous a prévu des sons pépites, de quoi terminer la semaine en beauté, de quoi bien fêter le début de l'été, des vacances qui arrivent bientôt, avec le son de David Guetta, James Hype et Timmy Trumpet, tout de suite dans Party Fun sur Fun Radio.

C'est Nayama avec vous sur Fun Radio. Je passe la soirée au micro avec vous et je m'ambiance aussi comme vous sur le set incroyable de Mylaka, notre résidente qui nous régale chaque dimanche soir pour bien terminer la semaine. Du mix en non-stop, la famille. Vous avez bien fait de choisir Party Fun sur Fun Radio.

0: Un grand merci Mailaka, notre résidente aux platines depuis 20h comme chaque dimanche soir. Ça fait tellement du bien de terminer le week-end comme ça. Après une canicule de dingue, on se rafraîchit enfin un petit peu et on le fait avec les meilleurs sons là toute la soirée. À minuit, on va retrouver Sobaka et Koshka pour le closing, donc restez bien connectés. La soirée n'est pas terminée la famille. Merci d'écouter Fun Radio.
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Et il est temps d'attaquer le closing de ce party fun incroyable. Ça continue de mixer pendant encore une heure, la famille. On va continuer avec la soirée avec notre duo maison. Sobaka et Koshka qui prennent le contrôle de party fun maintenant. Bonne fin de week-end, bon courage si vous reprenez le taf tout à l'heure. En tout cas, on profite tous ensemble sur Fun Radio.

C'est Nayama sur Fun Radio. Merci de passer la soirée ici sur Fun en mode party fun comme d'hab. Depuis 20h, du mix en non-stop. Et depuis minuit, c'est Sobaka et Koshka aux commandes du closing. Un set de dingue comme d'habitude. Et ça se passe comme ça toutes les semaines sur Fun Radio.

folie ce qui se passe là en ce moment sur Fun Radio. Comme chaque semaine, c'est que du mix dans Party Fun, l'émission de dance de référence. Et en ce moment, derrière les platines, c'est notre duo maison. Ils sont bouillants comme d'habitude. Sobaka et Koshka qui gèrent la playlist en ce moment sur Fun Radio.

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1: Allez, c'est parti, toute la nuit, dance music en non-stop sur Fun Radio. C'est Théo, très content de vous retrouver. Ça enchaîne direct avec Charlotte Cardin remixé par Offenbach. On est les seuls à vous passer cette version, elle est incroyable. Juste avant, tiens, gros classique des Daft Punk et Shakira. C'est parti, Gdaï Gdaï sur Fun Radio.

C'est Théo sur Fun Radio. 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Faites ça pendant qu'on écoute Tiesto après Afrojack. Voici Awake Tonight.

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Faites ça pendant qu'on écoute Blaster Jax maintenant sur Fun Radio et le nouveau Timmy Trumpet qui arrive aussi avant 2h du mat.

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1: 2h du matin sur Fun Radio, CTO, Dance Music en non-stop toute la nuit. Je suis fan, mais complètement fan d'un morceau en ce moment. C'est le tout nouveau Bébé Rexha avec David Guetta. Et ils avaient collaboré pour la première fois sur le morceau I'm Good. Le nouveau, il s'appelle Sad Girls. On l'écoute juste après Calvin Harris et Gims.